0: Quelle est donc cette page? Je parie que c'est un corps, Cendrillon.
1: Mais si, je vous jure.
0: La paix. Tu attends. Donne-nous à déjeuner. Bonjour, Clorinde. Bonjour, Tisbe. Voilà réveillé de bon matin. Ah ah, la veille d'un bal, les filles ne dorment guère. Oh, tout cela me coûte bien cher, mes enfants. Aussi me suis-je ruiné pour vous.
1: Comment, mon père? Vous êtes ruiné?
0: Oh, pas tout à fait, mais peu s'en faut. Comment, Cendrillon? C'est là tout le déjeuner?
2: Il a donné le reste en vieux mendiant, qu'elle a fait entrer ici malgré nous.
1: Tous les jours, elle accueille ici une foule de vagabonds.
0: Mademoiselle, vous n'avez pas le droit de donner la moindre chose ici.
1: On dit que le roi chasse dans la forêt.
0: Voilà bien, jeune prince. Arrivé d'hier, il chasse aujourd'hui. Dans le bal ce soir, il se marie demain. J'espère bien que l'un de vous fixera son choix. Qu'entends-tu?
3: C'est peut-être le roi qui passe.
1: Oh, et je suis dans un négligé. Oh, faire peur.
0: Et moi, encore en robe de chambre, Cendrillon, ma perruque.
1: Cendrillon,
4: mon Dieu,
1: je ne sais où donner de la tête. Mais on entre, cachons-nous.
5: Prince, comme vous l'avez désiré, nous voilà dans le château du baron.
6: On dit que ces filles sont charmantes. Et quelle est cette petite?
5: C'est la plus jeune de trois sœurs.
6: Approchez-vous, la belle enfant. Est-ce que nous vous faisons peur?
1: Oh non, mais mademoiselle m'entend.
6: Vous n'êtes donc pas une des filles de la maison?
1: Non, monsieur, je ne le suis plus.
6: Comment cela se peut-il?
1: C'est que voyez-vous, monsieur le baron a eu deux filles de premier mariage. Il a épousé en seconde noce ma mère qui était veuve et dont j'étais l'unique enfant. Hélas, j'avais à peine 7 ans quand ma pauvre mère mourut. Et je suis restée orpheline avec deux sœurs et un beau.

0: Je vous ai de gronder.
1: Elle est charmante. C'est pour utile que ceux de sœurs dont on vante partout les grâces.
2: Mon fils, le monde ne juge que sur les apparences. Avec le déguisement que je vous ai fait prendre, que de choses vous découvrirez encore. J'ai fait, à dessein, passer pour vous votre sénéchal Dandini, le plus maniéré, le plus sot des hommes de votre suite. Ah, il n'en a pas moi comblé de louanges. Les hommes admirent ses manières, les femmes le trouvent adorable.
1: Les femmes, mon cher maître, dites-moi où je peux retrouver une femme bonne, douce, modeste, vertueuse.
2: Prince, vous êtes exigeant. Mon fils, il est plus aisé de lire dans les astres que dans le cœur des femmes. Ce soir, sous l'habit d'un simple écuyer, vous verrez réunies toutes les belles de vos états. Si vous réussissez à plaire, vous serez certain d'être aimé pour vous-même.

0: envers ses filles. Prenez garde de vous trahir.
1: Est-ce à monsieur le baron de Montefiascone que nous avons l'honneur? Je me nomme Alidor.
2: Quoi? Ce sage, ce savant, cet homme illustre qui a fait de notre jeune roi le prince le plus accompli? Monsieur est sans doute l'un des premiers seigneurs de la cour.
1: C'est un écuyer.
3: Oh, ce n'est qu'un écuyer. Il a l'air si commun.
2: Invénérable, ma prédive ce qui me procure la vente.
1: Le roi chasse dans la forêt. Ayant entendu parler de vos filles, son intention est de s'arrêter ici à son retour et d'offrir à ces dames une place dans son carrosse pour les conduire au bal de ce soir.
2: Comment? Le roi vendrait lui-même?
4: Le roi?

0: diamant.
1: Cendrillon ! Je suis à peine coiffée ! Oh mon Dieu, Cendrillon !
2: Me voilà ! Oh, que vous êtes heureuse d'aller au bal.
0: Et le roi vient nous chercher.
2: Le roi ?
3: Tu serais bien aise de venir.
2: Oh oui, laissez-moi vous suivre. Je me mettrai dans ce petit trou. Je me tiendrai derrière la porte. Je regarderai par le trou de la serrure.
0: Tu me fais pitié.

0: sort, m'a-t-on dit, vous a fait la paire de deux filles charmantes. Je vous en fais mon compliment.
1: Qu'il est aimable.
2: Qu'il est distingué.
0: Mes belles demoiselles, j'ai brûlé du désir de vous voir.
1: Qu'il a de l'esprit.

0: C'est vous? Où suis-je?
1: À la cour. Je vous avais promis que vous viendriez. J'ai tenu ma parole.
0: Mais comment suis-je venue? Qui m'a donné ce beau habit? Je me trouve toute gênée. Comment oserais-je paraître à la cour?
1: Soyez tranquille. Prenez cette rose. Avec elle, personne ne vous reconnaîtra. Vous aurez de l'assurance, du talent. C'est à cette rose qu'est attaché votre bonheur, votre destin. Mon enfant, ne la quittez jamais.
0: En effet, quel changement soudain! Je ne suis plus la même. Ah, sage Lydore, c'est à vous que je dois ce prodige et ton nom.
1: C'est à vos vertus

0: Maison, viens, retirons-nous.
1: Que vous êtes heureux, Altesse, entouré d'un peuple qui vous aime.
2: D'une cour qui vous adore.
1: Vous méritez tant d'amour.
3: Oh, c'en est trop. Épargnez ma modestie. Point d'Altesse, point de cérémonie.
2: Quelle bonté.
1: Quelle simplicité.
3: Je suis simple, en effet, et serai le meilleur des maris. Je n'ose choisir. Pourquoi n'ai-je pas de cœur? Quel petit menoir vous répond? Que langueur!
1: C'est moi qui l'aime.
2: C'est moi qui ai choisi.
3: Mais celle qui ne sera pas ma femme, je la donnerai à mon écuyer. Ah, on m'attend.

0: Mesdames, pardon si j'ose me présenter devant vous, mais Son Altesse m'a flatté de l'espoir que je pouvais inspirer.
1: Quelle prétention! Adressez-vous à ma sœur. Un écuyer pour une femme telle que moi. Oh,
2: je vous trouve bien audacieux.
0: Que ces femmes sont vaines, ambitieuses, orgueilleuses. De toutes celles que cette fête attire à la cour, toutes aspirent à la couronne d'un roi. Aucune ne cherche à mériter le cœur d'un époux.

0: Je me sens tout émue. Il a l'air si malheureux. Approchons. Chevalier?
1: Oh, la charmante personne.
0: Vous paraissez affligé. Qui peut vous avoir causé de la peine? Vous avez l'air si bon.
1: Hélas, madame, je n'ai jamais fait que du bien. Et j'ai eu raison pour être heureux.
0: Oh non, je l'ai appris moi-même. Mais consolez-vous et écoutez ces paroles. Vous avez bon cœur, tout vous réussira. Le ciel vous récompensera.
1: Quels accents délicieux! Ils pénètrent mon cœur.
0: Quelle est donc la cause de vos malheurs?
1: Qui dirait jeter ses regards sur moi? Je ne suis ni riche, ni puissant. Je n'ai qu'un corps à offrir.
0: Et quel autre bien faut-il donc?
1: Mais vous, madame, qui êtes-vous?
0: Je désire rester inconnue.
1: Quoi? N'êtes-vous pas venue pour fixer le choix du prince?
0: Oh non, je vous jure, ce n'est pas là mon ambition.
1: Voilà le signal du tournoi. On va combattre pour la beauté. Madame, avez-vous un chevalier?
0: Un chevalier? Oh non, seigneur, je n'en ai jamais eu.
1: Eh bien, daignez m'accepter pour le vôtre.
0: Moi, seigneur?
1: De grâce, accordez-moi cette faveur.
0: Eh bien, soit.

0: Donc trouble, il m'a jeté. Oh, Seigneur, venez à mon secours.
1: Qu'est-ce, mon enfant?
0: Vous m'avez dit qu'avec cette rose, je n'avais rien à craindre. Et cependant, je ressens une agitation, une inquiétude et un plaisir.
1: Que voulez-vous, mon enfant? Elle ne peut rien contre l'amour.
0: L'amour? C'est donc de l'amour?
1: Oui, mon enfant. Mais je aperçois votre père et vos sœurs qui viennent.
2: Qui est cette dame, arrivée avec une suite si brillante?
3: Elle vient, je gage, pour disputer la couronne.
4: Allons, allons, vous êtes bien sûr de la portée.
0: Monsieur le baron, quelles sont ces aimables personnes?
4: Ce sont mes filles, madame.
0: Enchantée. Voulez-vous accepter mon amitié?
4: Oh, madame, c'est beaucoup d'honneur.
0: Baron, avez-vous d'autres enfants?
4: Non, madame, le ciel ne m'en a donné que deux.
1: Monsieur le baron oublie sa belle-fille.
4: Qui? Cendrillon? Oh, elle n'est pas de ma famille. Quelle noble personne. Heureux celui qui en a le père.
1: Son père la méconnaît.
4: Oh, c'est affreux.

0: ma sœur, quelle nouvelle?
1: La plus grande confusion règne dans le palais. La princesse a disparu. On n'a plus trouvé qu'un de ses jolis souliers de verre. Le roi, dit-on, ne veut plus s'en séparer.
0: L'étrangère disparue?
2: Il n'y a plus que moi et vous.
1: Ma sœur, il vient?
3: Ah, mesdemoiselles, j'ai un bien triste aveu à vous faire. Je suis romanesque. J'ai la faiblesse de vouloir aimer pour moi-même. Dites-le sans détour. N'est-ce pas mon trône, ma couronne?
1: Quoi, monseigneur, penserez-vous?
0: Une chaumière et un cœur. Voilà tout ce que je désire.
3: Est-il possible?
1: Nous le jurons.
4: Oh, mes filles, que l'événement. Figurez-vous que le roi, eh bien, n'était pas le roi.
1: Quoi?
4: C'était tout simplement un homme de sa suite nommé...
3: Tondini.
1: Tondini? Et quel est donc le véritable roi?
4: C'est écuyer qui s'est présenté hier dans mon château. Ce vainqueur de tournoi.
1: Oh! Est-ce possible?
4: Attention, le voilà.
5: Allez d'or, a-t-on continué les recherches?
6: En vain. Dans quelques instants, vous verrez en ces lieux toutes les jeunes beautés dignes de partager votre couronne.
5: Mais vous savez à quelles conditions?
4: Seigneur, moi et mes filles, moi...
5: Vos filles seront heureuses, baron. Je connais leur amour pour ce cavalier. J'ordonne que l'une d'elles l'épouse aujourd'hui même. Cher Alédor, je me rends à l'assemblée communiquer mes vœux.
3: Ah, mesdemoiselles, je n'ai pas tout perdu, puisque j'irai encore dans vos cœurs.
0: Je ne vais pas me marier, mon père.
1: Qu'a-t-il à nous offrir?
3: Une chaumière et mon cœur.
4: Assis, mademoiselle, arrangez-vous. Tirez mes mensonges si vous voulez, mais il faut qu'une de vous soit aujourd'hui sa femme. Soyez tranquille. Vous serez mon gendre. C'est le roi qui le veut et c'est moi qui l'ordonne.
0: Je ne serai jamais sa femme.
7: Il ne sera jamais mon mari.
0: Chut, voilà Cendrillon.
7: Il ne manque plus que ça. Que venez-vous faire à la cour dans un état pareil?
8: J'ai entendu la proclamation et je suis bien vite accourue. N'a-t-on pas invité toutes les jeunes filles nobles?
1: Comment? Vous avez cru que cela vous regardait?
7: Quelle insolence!
8: Pourquoi pas? Je suis aussi noble que vous.
1: La princesse Cendrillon. Ce serait trop drôle. Il me vient une idée. Le roi a demandé l'une de nous pour Dandini. Cendrillon est notre sœur.
7: Je vous comprends. Cendrillon, tu serais donc bien aise d'avoir un mari.
8: S'il me plaisait, peut-être bien.
7: Te rappelles-tu l'écuyer? Te plairait-il?
8: Oh oui, beaucoup.
1: Un moment, pas de méprise. Ce n'est pas ce jeune homme qui est venu avec Alidor.
8: C'est de celui-là que je parle.
7: Vraiment? Tu n'es pas difficile. C'était le roi.
8: Le roi?
1: Sous un déguisement.
8: Et de qui me parliez-vous donc?
1: Mais de l'homme qui passait pour lui et qui nous a amenés dans sa crosse.
8: Quoi? Celui que vous aimiez tant?
7: L'impertinente.
8: Eh bien, je n'en veux pas. Je ne le trouvais pas beau candidat de roi. Et depuis qu'il ne l'est plus, il n'a pas embelli.

0: c'était le roi. Oh, mon Dieu, que je fais? Je suis bien malheureuse.
1: Que vois-je? Une jeune personne en pleurs. Mais c'est ce petit Cendrillon? Vous pleuriez quand je vous ai quitté et je vous retrouve encore en larmes.
0: C'est qu'on ne veut pas voulu me laisser aller à la fête. Aussi, toute la nuit, j'ai rêvé.
1: Qu'avez-vous vu dans votre rêve?
0: D'abord, vous n'étiez pas encore roi. Personne ne faisait attention à vous, à l'exception d'une dame arrivée en grand équipage. Vous avez l'air de l'aimer un peu, cette dame.
1: Jamais elle ne sortira de mon souvenir. Jamais amour ne fut plus tendre, plus ardent. Mais pourquoi est-elle partie? Pourquoi m'a-t-elle abandonné?
0: Écoutez, tout ceci n'est qu'un songe. Elle est revenue. Elle est ici.
1: Elle est ici? Eh bien, à son retour, que s'est-il passé?
0: À son retour, je me suis réveillée.